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1: Bonjour.
2: Oui, monsieur, excuse-moi de te demander pardon. C'est là où est-ce qu'on fait les enseignes?
1: Oui, c'est ici.
2: Excuse-moi de te demander pardon. Combien ça fait?
1: Combien ça fait pour quoi, madame?
2: C'est pour faire une enseigne. C'est une petite boutique que je vais ouvrir à Morneau Rouge.
1: Ah, d'accord. Mais je sais pas, madame, parce que ça dépend de la dimension, vous savez.
2: Mais c'est pas une grande machine que je vais... Laisse-moi t'expliquer pourquoi je te sonne, hein?
1: Oui.
2: Une petite boutique que je vais ouvrir d'images pilleuses. Je vais vendre des petits chapelets, des petites bénites, des machins comme ça.
1: Oui.
2: Alors, si tu peux mettre une petite enseigne pour moi, puis tu peux peinturer ça pour moi, et tu me dis combien ça fait, et puis je vais envoyer quelqu'un. Il n'y a pas grand-chose à écrire dessus, hein?
1: Non, mais faut que je sache la dimension, surtout, vous savez. Parce qu'on peut faire, en fait, vous savez, toutes sortes de dimensions. Ça peut coûter de, je sais pas, moins de 100 francs à plus de 10 000 francs.
2: Ah non, c'est des prix de 10 000 francs. C'est pas des choses que
1: non,
2: je peux...
1: Non, mais j'ai bien compris, madame.
2: Que je peux faire.
1: Compris.
2: C'est
1: mais
2: pour... Attendez.
1: Si vous voulez, il y a...
2: Je t'adonne les lettres qu'il faut écrire pour moi. Alors, c'est S comme sur Elise.
1: Oui.
2: E comme... comme E. X. X comme... comme X. Et puis, plus loin, tu mets S encore... H-O-P.
1: Vous êtes sûr que c'est des images pieuses?
2: Mais c'est ça, je vais mettre. C'est-tu, maman, là, dis-moi qu'en France, ni des bagages qui a marché. Et yo, dis-moi, mon nique a metté ça. Enfin, je ne sais pas si tu comprends ce que je te dis.
1: Oui, tout à fait.
2: Les enfants me disent en France, ils m'ont dit à Pigalle, Barbès, les machins comme ça, il y a des magasins qui vont bien pour les grandes personnes. Et comme moi, c'est pour les grandes personnes que je veux vendre. Alors, ma carte, si je mets ce genre de machin-là, ça va attirer la clientèle.
1: Oui, mais vous savez que c'est pas des... Enfin, c'est des produits très particuliers, hein.
2: Mais qu'est-ce que ça veut dire, ça? Cette shot, ça veut dire quoi, ça? C'est image pieuse, hein?
1: Non, pas du tout, hein.
2: Et c'est ce que ça veut dire, hein?
1: C'est que ce shot, vous savez, c'est tous les... C'est des produits qui sont faits pour adultes.
2: Mais c'est ça même! Des images pieuses!
1: Ah non!
2: Qu'est-ce que ce n'est, ça?
1: Alors, soit on vous a fait une blague... Soit on m'a fait, soit vous êtes en train de me faire une blague, je sais pas.
2: Ah mais non, monsieur, moi tu m'as pas téléphoné par téléphone, moi gros jourdain pour t'appeler, pour te faire une blague quand même.
1: Bah pas ça.
2: Ce sont pas des choses qui se fait. Alors tu m'as dit c'est des machins pour les grandes personnes.
1: Oui, c'est des machins pour les grandes personnes, vous savez, quand ils sont dans une chambre à coucher, un couple, alors c'est des dessous féminins par exemple, c'est
2: des
1: gadgets.
2: Ah mais non, mais c'est pas vraiment qu'à vendre, je te dis ce que je veux.
1: Ah oui, mais peut-être que ce que vous m'avez dit, c'est ça, hein.
2: Alors cette chose, ça veut dire vendre des linges, des machins comme ça?
1: Alors pas seulement des linges, vous avez aussi des gadgets, des aphrodisiaques, des cassettes vidéo.
2: Attendez, mais non, ça, c'est pas la caille félicité que je vais faire.
1: Ah oui, je sais bien, mais enfin c'est ce que vous me demandez, hein.
2: C'est ça ce que ça veut dire alors,
1: ah,
2: monsieur?
1: Exactement, oui.
2: Ah, ça veut pas dire image pieuse alors?
1: Ah, pas du tout, non.
2: Alors, ou qu'imaginez, moi, t'es qu'à mettre ça, mais mon t'es qu'à faire la fête. Et puis, moi?
1: Ah non, pas moi, hein.
2: Non, les gens, ce qui allaient voir ça, ils t'es qu'à dire,

0: monnaie la lique avant. Comment t'appelles ça? Gadget, machin comme ça?
1: Ah oui, oui, c'est.
0: Et comment tu dis que ça s'appelle? Moi, qui a créé ça, c'est chouette, hein, moi?
1: Un sex shop.
0: Sex shop?
1: Oui.
0: Sex shop, eh bien, mon Dieu. Eh bien, tu m'as mis la couillonne, moi, je sais, c'est en plaisanterie au café, et puis, moi, monsieur, moi.
1: Ah, c'est possible.
0: Eh bien, mon Dieu. Alors, image pilleuse, alors, image pilleuse. Mais ça fait plus d'argent si tu écris image pilleuse. Ça fait plus d'argent. Sur le comment on appelle ça?
1: Sur le panneau?
0: Sur le panneau.
1: Non, mais tout dépend. Essayez de venir nous voir avec une dimension et ensuite je vous donnerai un prix.
0: Eh ben, je te remercie grandement, monsieur. Moi, heureusement, c'est vous m'a crié. Imaginez-moi de quelqu'un crier en l'autre monde, m'a dit c'est 7 shots, m'a ouvert. M'a pas savoir ça, monsieur l'abbé. Il était excommunié, moi.
1: Oui, il n'y a pas de problème.
0: Monsieur, laisse-moi te dire. Excuse-moi de te demander pardon. Écoute ça.
1: Ah, oh, ben c'est gentil.
0: Eh ben, tu te rends compte, monsieur, moi. Grâce à vous, moi, ça y est qu'une set shot. Eh ben, ça a fait moi plaisir.
1: Bon.
0: Eh ben, je te remercie grandement, monsieur, moi.
1: Ben, je vous en prie.
0: Et puis, si moi, jamais malin en France, moi, qu'elle songeait, moi, qu'elle a denti set shot. Bonne journée, monsieur.
1: Bonne journée.
0: Toi aussi, parallèlement, de même aussi.
1: Ok, au revoir.
0: Au revoir, monsieur. André, la palme, nous. Oui, André, papa, non, mais là, moi, dis.

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1: Oui. Oui. Le Palsy, c'est ça. D'accord. Ok. Donc j'avais noté, hein. C'était pour la semaine dernière. Lundi 29. D'accord. C'est ça. Donc nous allons dîner, je sais pas, dans un hôtel quelconque et nous allons parler. Parce que c'est un problème épineux, hein. Ah oui, tout à fait. Ok. Mais c'est noté, monsieur. D'accord. Le travail, le rapport constitutionnel. Ah, c'est le problème, c'est le problème. Ok, voilà. Alors, qu'est-ce qu'il y a sur le journal ce matin?
2: Bonjour.
1: Bonjour, monsieur.
2: Bonjour, je m'appelle Tagliamonto Margaret Chillingford.
1: Ah oui,
2: je proviens du Texas City.
1: Asseyez-vous, monsieur.
2: Alors, j'ai vu que vous avez mis une annonce ce matin sur le 97.2 que j'ai été en train de picher.
1: Oui, c'est ça.
2: Et je vous ai téléphoné, vous avez dit que vous recherchez le responsable. Et je pense que j'en suis.
1: Oui, donc c'est vous qui avez appelé ce matin.
2: Oui, je viens de le dire.
1: Le poste.
2: Oui, le poste. Ben, oui, voilà.
1: Donc, voilà, monsieur. Donc, pour développer mon entreprise, j'ai besoin de quelqu'un de compétent.
2: Compétent,
1: une personne dynamique.
2: Ah, dynamique, j'ai de la dynamisation en moi, hein, c'est
1: oui,
2: sûr.
1: Oui, hein. Je n'en doute pas, hein.
2: Ah, oui.
1: Et en un mot, quelqu'un de responsable.
2: Ah, vous l'avez trouvé. Il est devant vous. Je suis un gars très responsable.
1: Vous pensez que vous pouvez faire l'affaire?
2: Que je suis responsable?
1: Oui.
2: Ah oui. Franchement, sans me voter, je le suis. Hein.
1: Parlez-moi de votre parcours alors.
2: Mon parcours, il n'est pas tellement long, mais il n'est pas court en même temps. Hein. Je vous laisse.
1: Je vous écoute.
2: J'ai travaillé à la DDE.
1: C'est ça, oui.
2: On disait que je suis responsable. J'ai travaillé à la DDE, j'ai dit à la DDE, à la DAS. J'étais responsable.
1: Bon.
2: J'ai travaillé à RDNF. J'étais responsable. J'ai travaillé dans différents hypermarchés et supermarchés et magasins. On disait que j'étais responsable.
1: Ouais,
2: vous voyez, j'ai étalé le taux de responsabilité de vous. Vous voyez comment je suis responsable?
1: Mais vos responsabilités s'étalaient jusqu'où?
2: Jusqu'où? Il n'y avait pas de frontière pour ma responsabilité. Aucune frontière. Quelqu'un qui est tombé là, boum, s'est cassé la tête. On disait, c'est lui le responsable. Il y a une machine là, la petite machine qui prend les tic-tic et puis qui met sur l'étagère là. Cassé, puis du feu dans le magasin et dans la personne. Il y a eu du feu, là, ça fait un petit peu de feu.
1: Et le salut dans le magasin?
2: Ouais, ouais, et les pompiers sont arrivés, ils ont été ça. Mais après, ils ont dit, c'est moi le responsable, c'était lui, c'est moi le responsable, vous comprenez? L'autre fois, là, je suis descendu, le fil de l'ascenseur, les câbles ont été pétés complètement. Le gars est sorti de l'ascenseur, après 6 mois de coma, il est venu me voir, il a dit, c'est lui le responsable. Ils ont pu venir ici ce matin, j'ai craché 6 lotos. Je suis descendu, j'ai pris mon papier de constat, je suis venu pour faire le constat, la police était là par hasard, ils sont venus, je lui ai dit, vous avez vu, le gars vous paye devant moi. Il m'a dit, non, vous êtes le responsable. J'ai beaucoup de responsabilité en moi, par exemple, dans les magasins, je vous disais, quelqu'un a perdu quelque chose. On disait, c'est moi le responsable. Oui, j'étais responsable. Je vous explique quelque chose. Bon, par exemple, on a volé au moins 3 ordinateurs dernièrement là, chez Espace Informatique. Je travaille là, le gars est venu me voir, il m'a dit, c'est toi le responsable. Mais c'est la responsabilité.
1: Oui, mais dites-moi, monsieur, pour votre dernier emploi, pourquoi vous l'avez laissé?
2: Pour cause de maladie.
1: Maladie? Mais quelle sorte de maladie est-ce?
2: Non, moi je suis en forme.
1: Je ne doute pas.
2: Je suis quand même car je suis responsable aussi, surtout. Je suis tout en forme, c'est que ma façon de travailler.
3: Il est 6 heures.

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1: moi, c'est vrai, j'ai là toute la
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1: vie.
0: Ma voyage est très, très bien.
1: Papa, t'es avec peur. 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
0: Moi, t'es fait.
1: La première fois que tu montres, oui.
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0: Ah, mais Osman, pour qu'on y tombe, on va aller la voir tout le temps là. 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
0: 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Contre premier, c'est moi qui a la assise. Moi, c'est bien comme ils font là, dans bagaille là. Regardez, moi, j'ai vérifié tout partout. 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Un mannequin.
2: Mannequin?
0: Madame, il est un mannequin.
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0: l'air, j'ai sauvé. 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
0: Dans un moment, il dit, attachez vos ceintures, on va prendre le décollage. 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
0: enfants. 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
0: 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Qui côté, quoi, mais des coups de capou. 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
0: Au moins, tu es un peu, le matin.
7: C'était l'arrivée.
0: 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Un ange qui a venu devant moi.
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0: Un ange? On m'a dit, ah. Mon ciel alors. Regardez l'ange la vie, dis-moi. Qu'est-ce qu'il y a pour vous, monsieur? Regardez, m'a dit, donnez-moi un caleçon propre.
1: Mais non, mais sérieux.
0: On va dire que non, on va dire que ça, franchement, pas de.
7: Pour qui ça a-t-il demandé un caleçon propre là?
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3: Comment? Osman, pas ça, pour qui ça a demandé un caleçon propre là? Alors, il est obligé de demander un caleçon propre.

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1: Leve, je suis en train de vous faire, vous parlez de ceci dans moi. 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
1: Comme toi, mais ça tombe pas, mais... Oh, oh, vous connaissez ça bien aussi, les petits comme les hommes qui battent l'estomac et puis ils disent comme ça, ah, c'est le premier monde qui recevait Rémi en France.
2: C'est quand même.
1: Parce que t'es une femme, t'es qu'à financer, et la banque qui la banque, t'es qu'à financer un truc comme ça au pays. Vous connaissez ça bien, ça?
2: Mais non, pas ça. Ah, pas ça, c'est comme si, ah, pas ça, c'est bien, mais non.
1: Attends, attends, c'est couillon, couillon, mais c'est mal à mal ton.
2: Oui, Nathalie. C'est mal ou mal ton. Eh bien, on ne va pas comprendre. Eh non, nous devons parler de l'ennemi en France. C'est comme la France a fait aussi. C'est comme si vous avez le premier touché Rémi à Paris. Parce que t'es une vieille femme blanche, t'es capable de 1500 francs tous les mois, recta. Voilà.
1: Ça va faire oui, ça.
2: Mais oui, quand il y a de
1: ça.
2: Quand il y a de ça, Nathalie.
1: Ou pas avouer, c'est feignant comme il est feignant. Son petit playboy boloko, hein, qui avait un petit pipi chanom qui n'y servait là, y'en déjà maille.
2: Nathalie.
1: Ah, du coup, ça, on fait pas vraiment c'est la ça ici, donc, bah, on fait pas vraiment c'est la ça ici.
2: Vous êtes trop loin, Nathalie. Vous êtes trop loin.
1: Mais ça, quand c'est moi, monte en caractère. Ça, quand c'est moi, monte en caractère, tant d'autres noms parlent comme ça, les femmes. Oh, d'après d'autres noms, toutes femmes, c'est mal propre. Pour pas dire d'autres mots. Mais les autres noms, femmes, faut y servir autres, maman. C'est. Bonne, boniche, banque, pressing, médecin, poule pondaise, mackerel! Pas choquer moi, hein? Pas sans peine, mais choquer moi. Moi, c'est un homme sentimental en besoin. En bas de besoin, un homme pour choquer moi, choquer moi, choquer moi, choquer moi le soir.
2: Mais, Doudou, Nathalie, Nathalie. Woi, woi, woi, woi, woi, woi, messieurs. Mais, oh. Quand dit Nathalie? Allez. Quand dit Nathalie, puis peut monter si pinon, et comme ça? C'est comme tu as dit que Nathalie pas molle, mais tu as raison. Maman, maman. Pourtant, Nathalie, t'es là. Nathalie, t'es là, là, voyant, t'es capable de lever. C'est comment j'y vois, t'es carré.

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Salut la famille, salut les gens, salut tout le monde. Eh bien, moi, finalement, quand on a l'épisode, hein, je dis à moi que je faisais partager un petit moment très agréable avec moi parce qu'aujourd'hui, j'ai fait l'acquisition d'une petite longue vue pour mon passage. Je te garde un peu qui s'accapare. C'est les oiseaux, les différentes espèces de canards, parce que la chasse ouverte, ben, ils croient ça, quoi, vous voyez? Alors, moi, je faisais partager une petite longue vue dont j'ai fait l'acquisition, vous voyez? Ça, c'est une longue vue, moi, si j'avais un mêle passant, un oiseau, moi, qui espèce, qui couleur, qui génération, écoutez, ils se disent, est-ce que c'est un mâle, c'est un femelle? Voilà, attention, moi, qui... Ah, eh bien, excusez-moi, hein?

man, got something to call ya. Hey, Ben, where? Remember mama tell you to be? Voici na. Mm-hmm. Depuis que maman et l'autre mari ne parlent encore, je dis à maman, modèle l'autre déposé, hier sans l'autre couleur. Tout ça que c'est maintenant l'autre lundi, c'est en vert, après en rouge, en jaune, en marron, en violine. Ah ouais, mais attends, mari ne parle encore. Il a divorcé. Qui est ça qui a roulé là? Ah, faut que me fier quoi, faut que me fier quoi. Il a dit la femme et l'homme dans une même maison, ça sent catastrophique. Hein? Non, tout le monde pense à vos oiseaux, mais je suis un oiseau, je suis un bon oiseau. Je suis même moi, les meilleurs et les meilleurs logiques, ces oiseaux. Eh oui, même, je suis un qui a fait photo. Et puis, je suis un photo. Je suis un photo. Eh oui. Bonjour, voisin, ça va? Hein? Non, mais non, mon père. Je ne vais pas faire ça, moi-même. Non! Moi-même, je suis dehors la mastiquer parce que hier soir, j'ai vu une étoile de filotte qui est passée fou. Alors, aujourd'hui, je décidé, je fais sortir ma longue vue pour suivre la trajectoire de l'étoile filotte pour faire mon vœu. Mais je ne vais pas faire ça, moi, je n'ai pas le temps pour ça. Je n'ai pas le temps vraiment. Je vais me coller moi là. On dépend chiffon.

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1: Il est 11h.
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0: Si tu ne sais pas où tu vas, sache quand même d'où tu viens. Toi, Andi, Andi. Si tu sais que tu ne sais pas, tu sauras. Mais si tu ne sais pas que tu ne sais pas, tu ne sauras jamais. Et quand tu sais, fais le savoir. Tatura mbia wa hanju nora rumodu goto ya boturo to aba uma yuno rumodu wa. Ne te baisse jamais pour regarder dans le derrière de quelqu'un. Et sinon quelqu'un d'autre se baissera aussi derrière toi pour regarder dans le tien. Ta olwani goto sali nanan goma sirwa nanan monde goto nanani mo afa mako wadi kan ko sali no nanan goma. Si tu parles à quelqu'un et qu'il ne t'écoute pas, tais-toi! Écoute-le! Peut-être en l'écoutant, tu sauras pourquoi lui, il ne t'écoutait pas. Tu es fini de m'appeler à la masque à la haut, nous n'avons pas de noda, il te coda noda. Si on te réveille le matin avec une claque, pense-y un peu à ce que tu faisais avant de t'endormir. Tawan bondi de didi de ore he yi tawadi de ore a bondo tawadi de didi me take ginawol me gartire ba bonbon me mure. Ne sois jamais bon deux fois. Sois bon une seule fois et c'est largement suffisant. Parce que quand tu es bon une fois, tu es bon et c'est bon. Mais quand tu es bon deux fois, tu deviens bonbon et on te suce. Goto to yima modan yelere yimo begite forondu mako nyairi. Si quelqu'un te dit qu'il est capable d'avaler une noix de coco en entier, laisse-le faire. C'est qu'il fait entièrement confiance à son anus. Voilà qu'on tapotir qu'on a fait à Naral Buran. Il ne sert à rien de se battre. Il vaut mieux convaincre que vaincre, parce que ce qui est convaincu est d'office vaincu, alors que ce qui est vaincu n'est pas convaincu. Sobira omadana biando ma ando aburan yimbefu, amardo hakilo aburan yimbefu, daraja, biando ma unduko ma kachuko. Ton meilleur ami, ce n'est pas celui-là qui te dit tout le temps que tu es le plus beau, le plus sage, le plus intelligent, le plus riche. Non, c'est celui-là qui est capable de te dire en face, les yeux dans les yeux, que tu pues aussi de la bouche. Coluche disait, je ne parle plus aux cons, ça les instruit. Est-ce vrai? Est-ce faux? Et il a aussi dit, quand on prend un œuf et qu'on casse l'œuf, à l'intérieur il y a le jaune et le... Et quand on mélange le tout, le blanc disparaît. Faites un effort s'il vous plaît. C'est ce qui se passe avec les Chinois. On dit que les Chinois sont en train de nous envahir, ils nous prennent tout. Eh oui, c'est pas qu'ils nous prennent tout. Moi, j'ai fait l'expérience comme quand on prend une noix de coco, comme celle-là. Elle est noire, mais à l'intérieur, il y a le... N'ayez pas peur, c'est moi qui commande ici. À l'intérieur, il y a le... Eh bien, mais c'est le noir qui protège donc le... Et à l'intérieur du blanc, merci jeune homme, il y a de l'eau. Très bien. Et c'est le blanc qui protège l'eau. Très bien. Mais le Chinois, il avale la noix de coco en entier. Et il Il est chi cette noix. D'où son nom, chi noix. Voilà. Quand Dieu a créé, il a créé les sages, les humains et les cons. Il a pris les sages qu'il a mélangés parmi les sages parmi les humains et les sages parmi les cons. Il a ensuite pris les humains qu'il a mélangés parmi les sages, les humains parmi les humains et les humains parmi les cons. Il a enfin pris les cons qu'il a mélangés parmi les sages, les cons parmi les humains et les cons parmi les cons. Et c'est quand les cons se retrouvent parmi les cons et qu'il leur revient la décision de décider que c'est la catastrophe. À l'époque, quand il y avait deux ou trois cons dans un village, on les extirpait du village pour les confier à un sage afin de s'occuper de leur rééducation. C'est après qu'on les remettait dans la société. Mais aujourd'hui, s'il fallait sortir tous les cons, je vous assure que certaines villes et certains villages se verraient vidés de toutes leurs substances humaines sans qu'on ait réussi à vider tous les cons. Et ceci, c'est pas parce qu'il y a plus de cons cette année que les années dernières, mais c'est parce que les cons du siècle prochain sont déjà parmi nous.
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0: Présidence de la République, bonjour.
1: Monsieur, c'est la République, c'est la Martinique qui te sonne.
0: Pardon?
1: Je suis de la Martinique.
0: Oui?
1: Je te sonne présentement, monsieur, bonjour.
0: Oui, que désirez-vous?
1: Laisse-moi te dire, monsieur Chirac, on est là, s'il te plaît.
0: Je ne peux pas vous le passer, madame, il est très occupé, hein?
1: Eh bien, passe-moi quelqu'un qui le connaît, que tu peux parler avec.
0: D'accord, vous allez avoir quelqu'un.
2: Présidence de la République, nous vous prions de bien vouloir patienter.
3: Je vous écoute, madame.
1: Oui, je suis madame Lali Dotté de Fond Cacao en Martinique.
3: Oui.
1: Et j'appelais pour laisser une petite message pour monsieur Chirac.
3: Vous vouliez parler à monsieur Chirac?
1: Si c'en est possible, s'il te plaît.
3: Non, madame, on ne parle pas au président, on lui écrit.
1: Mais j'en ai déjà parlé avec lui lorsqu'il est venu à la Martinique, il a parlé avec moi, on a causé.
3: Ah ben oui, mais...
1: Et j'en ai offert...
3: Là, on ne parle pas le président, il faut écrire.
1: Mais j'en ai offert une petite bouteille de rhum, peut-être il se souvient de moi. Il m'a dit de le sonner quand je veux, j'ai un petit problème de le sonner.
3: Ah, il vous avait dit que si vous aviez un petit problème de le sonner, mais même les petites bouteilles au moins, il n'y a pas qu'à être fait. Alors, il faut qu'on écrit, il ne faut pas qu'on passe le président.
1: Mais au pas jamais savoir, on est dit, c'est madame Elali, dont peut-être qu'elle prend communication ou j'accap...
3: Non, il n'y a pas qu'à répondre, il n'y a pas qu'à répondre, il n'y a pas qu'à prendre personne.
1: Moi, je suis madame Dontin de Fond Cacao, mon air où je vous attends de parler. Dis-moi, présidente du groupe de troisième âge.
3: Oui.
1: Alors, je suis obligé d'expliquer, peut-être ou pas bien comprendre. Mon affaire, délégation qui a venu, on vient à Paris.
3: En délégation?
1: On vient à Paris avec le groupe de troisième âge.
3: Ah, vous venez alors?
1: Alors, ma cadet, puisque M. Chirac m'a dit de le sonner, parce que je l'ai vu à Fond Cacao, il était venu passer à la maison. Il était
3: oui.
1: Venu à Fond Cacao, mon air rouge.
3: Mm-hmm.
1: Alors, tu lui dis pour moi, puisque si jamais il a dit ben moi que c'est moi qui est là, il va peut-être prendre la communication.
3: Mais il ne prend pas de communication, le président.
1: Mais si tu lui dis que c'est Madame Dontin, il va peut-être prendre, c'est ce que je te dis là.
3: Non, mais c'est pour tout le monde pareil, hein.
1: Alors, bouteille ou maman, t'es bien là, c'est pas rien, c'est vie, alors, moi, qu'on prenne nous déjà bons amis.
3: Non, mais pourquoi pas qu'à écrire?
1: Mais mon papa écrit, chérie, moi, là, je ne peux pas écrire quand même. Mais là, le monsieur m'a donné son numéro, il m'a dit, faites 42, 92, enfin, ça m'a fait là. Et puis, il m'a dit, même, demandez pour lui.
3: Mais ça va vous faire cher, la communication.
1: Mais ça n'a pas qu'à dire, hein, puisque c'est la République qui sonne.
3: Qu'est-ce que vous
1: avez? C'est la République.
3: Mais non, c'est vous, enfin.
1: C'est pas moi, non, on m'a dit que dès que j'appelle, c'est la République qui paye.
3: Mais non, madame, mais pas du tout, monsieur, vous.
1: Mais c'est, alors ça, c'est ce que ça veut dire. C'est-à-dire que tout ça m'a dit là, c'est moi qui a payé.
3: Mais bien sûr.
1: Mais non, on a dit n'importe qui ça, mais c'est... Mais...
3: Non, je rigole. Non, mais c'est vrai.
1: Mais c'est Chirac qui paye ça, puisque c'est pour lui que je sonne.
3: Mais même si c'est pour lui que vous sonnez, mais c'est vous qui payez.
1: Mais moi, je ne peux pas payer encore. Mais en dit quelque chose, moi, quand même, c'est moi qui a payé la communication,
3: eh
1: alors.
3: Ben, il vaut mieux raccrocher parce que c'est vous qui allez payer, hein.
1: Alors, cabrit qui a mangé, ouaché, puis c'est dans le mouton qui a tombé, qu'est-ce que ça en avait dit, alors? Ma petite chérie, laisse-moi te dire quelque chose, hein.
3: Oui.
1: Écoutez, c'est ce qui va suivre. Et vive la République!
3: Absolument.
1: Et vive la France.

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1: Seigneur, Seigneur.
2: Office du tourisme, bonjour. Bonjour, madame. Comment? Mais non, il n'est pas encore arrivé. C'est pourquoi, hein? Comment? Mais non. Je vais. Vous avez un message à laisser? Je lui dirai, d'accord. Au revoir, madame, au revoir. Pourquoi le meilleur des mondes, mon Dieu?
3: Good morning, sis.
2: Comment?
3: Good morning. It is a tourism office.
2: En toute manière, puisqu'on aura pensé que ma banni n'a rien gaffé.
3: The tourism office? Oh.
2: Allô, Carole, c'est moi. Tu es où là? Hein?
3: For the French.
2: Tu es au troisième.
3: Exactly.
2: Je suis là, tu me vois.
3: For c'est the moi. French.
2: Laisse-moi te dire.
3: Okay.
2: Tu es là, yes. Poète, on peut ouvrir.
3: Tourism office.
2: La manière mon vache concasse c'est qu'ils rentrent à WY. Les gens n'attendent même pas qu'on ouvre. Non, mais ça m'agace tellement. Mon cas chiffonne ça dans un petit moment. Ouais,
3: please,
2: je te laisse.
3: Mrs.
2: D'accord, à tout à l'heure, ouais.
3: Mrs. I would like. Mrs. Please. Good morning.
2: Bonjour.
3: I would like to rent a car.
2: Comment?
3: To rent a car.
2: Mais pour les cas, c'est pas ici, c'est la croix mission, madame. Ah là là, mon Dieu. Les gens sont embêtants, hein.
3: You speak English?
2: Madame, on ne vend pas de sandwich ici, c'est. Ah là là là là là là.
3: I would like to visit Martinique. Whole Martinique.
2: Ma fille, roule Martinique tout partout.
3: Whole Martinique.
2: Comment?
3: Whole Martinique. Saint-Pierre, Macuba. Lorraine.
2: Mais on y est en quatre là, mon bien, allez. Madame, on nous va à 8h30, il est
3: 8h20. Please, Mrs.
2: On n'utilise pas de please que de l'eau cédar, alors arrête. Hein. Bon. Bonjour, tout à l'heure.
3: I want a car. I would like to drive a
2: Je
3: car.
2: Te dis que pour les cars, c'est la commission.
3: A car. OK?
2: A car.
3: For me. My big family, husband, uncle, and children.
2: Qui ça?
3: Four children.
2: Vous êtes venu en délégation ici?
3: No delegation. My big family and me.
2: Parce qu'on répète toute famille ici, hein?
3: Yes, family, yes.
2: Ma fille, woy. Excusez-moi un petit moment, parce que ma gars senti ça qu'elle est finie, man.
3: What, woy?
2: Carole, mais Carole, tu as décroché, c'est moi, réponds. C'est moi, pourquoi tu décroches, tu parles pas, ma fille. Laisse-moi te dire, tu ouvres un petit peu de Jacobin là-haut. Je sens que ma tension monte, ma fille. Là, il y a un bagaille, qu'à parler, moi, pas qu'à comprendre, en patate. Tu parles quoi, hein? Attends, je vais lui demander. Madame, quelle langue?
4: La langue. Quelle langue tu parles?
3: English.
2: On n'est pas dans la merde du
3: you
2: tout.
3: You don't understand?
2: Ma fille, elle parle English. Tu parles pas espagnol seulement. Je suis pas dans la merde du
3: I
2: tout.
3: I have a dictionary.
2: Quoi? Ma fille, ou malade. Si ça prend, mais puis même quand ni dégâcher ça.
3: What a minute, dégâcher.
2: Oui.
3: What a dégâcher. Route décatché.
2: Non.
3: Décatché?
2: Pourquoi penser? Non, ma fille, tu penses que moi, avec mes 27
3: non,
2: ans à l'office. Madame, regardez mon bagage, un chocho, ça?
3: Route chocho. Route chocho. Chocho, route chocho.
2: Oui. Uh-huh.
3: Oh non, chocho. Uh-huh.
2: Ah non, ma fille, pas et puis moi, non. Moi, quand il sort, on laisse ça, moi, quand il gris ça.
3: Gris.
2: Ne t'inquiète pas, ne t'inquiète pas. Je m'en occupe.
3: Gris.
2: Mais d'où ma gris. Ah putain.
3: I don't understand. Mrs. Please.
2: Mais adieu, c'est aussi d'or, on va comprendre, hein?
3: Mrs. I would like a car. To drive a car. To visit Paul Martinique, please.
2: Allô, monsieur Edouard, c'est Irène, l'office du tourisme. Tu veux faire une petite course pour moi? Mm-hmm. Non, mais pas qu'à comprendre ce qu'a dit moi. Non, non, non, non, tu n'as qu'à venir, tu vas lui demander toi-même. Ouais, d'accord, je t'attends. Dans un petit moment, tu auras un taxi.
3: Wait a minute. Look at me.
2: Ma doigt, dans un petit moment,
3: look venez... at me, look at me.
2: C'est ma fille, maman, doit t'y mettre. Rien voler en l'air.
3: My car, my big car, for me and my family, ok? Ok. To drive.
2: Ma fille, c'est pas bailleux, tu vas au poupée, frotter quand au poupée.
3: Mon Dieu. I will not rent a car.
2: Ma
3: okay?
2: Fille.
3: Yes?
2: Non, non, il y a des gens qui jouent depuis la vie, oui, madame. Alors, madame, vous sortez là, vous sortez là, vous passez en l'air d'autre, vous m'avez écrasé, moi. Moi? Ay, mon Dieu, madame. Ou à vous montez à bord, car là, quand il monte à bord taxi, c'est Georges, là. Imaginez
3: hungry,
2: que mon cas monte à bord taxi, là. Mon cas prend la clé, là. Mon cas mettez un petit tour, là. Mon cas tournez. Ciao. Wow. Wow. Wow, wow, wow, wow, wow, wow, wow. Et puis, ma fille, ouais, tout cas, on l'a au télé, hein? C'est taxi, moi, qui est passé en l'aura prise, alors, tchè, bête, alors, moi, qui est défoncé, ou!
5: Attendez, on te dit, qu'on s'en a, ou, bébé, j'ai un mignon, non, maillé. Non, là, qui a casa, ou là. Alors, dis-moi, c'est à bon, non, maillé.

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2: Un maximum de son, un maximum de délire. Nous gardons notre vitesse de croisière sur Brunbrun. Et tout de suite, vos petites annonces. Jeune homme, 70 ans, branché viril, amputé des deux mains, cherche femme, 18 ans et un jour maxi, pour une tâche délicate, tenue légère, indispensable, le coquin. Beau playboy, black, cool, super sympa, yeux verts, costaud, tablette de chocolat, ok, échange carnet d'adresse super branché contre un feuillet de test dépistage négatif, discrétion souhaitée. Et nous avons une secrétaire très au courant, cherche un emploi à EDF. Appelé. Société au capital totalement disparu, embauche enfants de moins de 7 ans ou adultes de plus de 77 ans, se présenter tous les jours, sauf la semaine et les jours fériés. Jeune homme en pleine croissance, simple, gentil, mais très très, très boutonneux parce qu'il nous a envoyé la photo, sous voyez-là. Cherche patron pour un stage dans une mercerie de préférence. Bon monsieur, 65 ans, myope, cherche belle femme presbyte, âge indifférente pour vue à deux. À Fort-de-France, un concessionnaire recherche un bon vendeur de voitures d'occasion, bonne présentation et apparence honnête, indispensable. Enfin, cette dernière annonce, hier après-midi, il a été retrouvé une liasse de 30 billets de 500 francs. Bouh, elle est jeune. Alors, si la personne qui a perdu cet argent m'entend, prière de téléphoner à la radio à la fin de mon émission. À la fin de l'émission pour pouvoir récupérer l'élastique de cette liasse. Nous, j'ai fait mouvement avec fond là. Ah, ça raccroché. Vous êtes toujours sur votre radio, préféré, the best station international from West Indies Bouliki in Zurim. Et tout de suite, nous allons retrouver notre envoyé spécial, Mr. Jean-Justin Mogaliketo, qui suit pour nous l'étape du jour dans ce grand critérium du Tour des Bahamas. Allô, Mogaliketo? Allô?
3: Oui, c'est qui, Moun?
2: Non. Ah, c'est Baptista. Oui, je vous rappelle, chers auditeurs, que Baptista, c'est le chauffeur de notre envoyé spécial. Alors, Baptista, est-ce qu'on peut passer moi, Mogaliketo, nous en direct, sur radio là?
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2: 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Notre voyage spécial sur la route du tout, mon Mogaliketo.
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3: 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J'ai besoin d'aller danser ce soir, hein.
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0: Il est 18h.

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2: 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Si tu ne sais pas où tu vas, sache quand même d'où tu viens. Toi anda anda anda, toi anda anda andata, et toi andi andi. Si tu sais que tu ne sais pas, tu sauras. Mais si tu ne sais pas que tu ne sais pas, tu ne sauras jamais. Et quand tu sais, fais le savoir. Katurambia wa hanju nora rumodu godo ya boturoto aba umayuru no rumodu. Ne te baisse jamais pour regarder dans le derrière de quelqu'un. Et sinon quelqu'un d'autre se baissera aussi derrière toi pour regarder dans le tien. 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Si tu parles à quelqu'un et qu'il ne t'écoute pas, tais-toi! Écoute-le! Peut-être en l'écoutant, tu sauras pourquoi lui, il ne t'écoutait pas. 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Si on te réveille le matin avec une claque, pensez-y un peu à ce que tu faisais avant de t'endormir. 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

दीदी बेटा के गिनना बोल में गारती रे बा बम बम में मुरे Ne sois jamais bon deux fois. Sois bon une seule fois et c'est largement suffisant. Parce que quand tu es bon une fois, tu es bon et c'est bon. Mais quand tu es bon deux fois, tu deviens bonbon et on te suce. 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Si quelqu'un te dit qu'il est capable d'avaler une noix de coco en entier, laisse-le faire. C'est qu'il fait entièrement confiance à son anus. Voilà kota potir go nafata naral buran. Il ne sert à rien de se battre. Il vaut mieux convaincre que vaincre, parce que ce qui est convaincu est d'office vaincu, alors que ce qui est vaincu n'est pas convaincu. 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Ton meilleur ami, c'est pas celui-là qui te dit tout le temps que tu es le plus beau, le plus sage, le plus intelligent, le plus riche. Non! C'est celui-là qui est capable de te dire en face, les yeux dans les yeux, que tu pues aussi de la bouche. Coluche disait, je ne parle plus aux cons, ça les instruit. Est-ce vrai? Est-ce faux? Et il a aussi dit, quand on prend un œuf et qu'on casse l'œuf, à l'intérieur il y a le jaune et le... Et quand on mélange le tout, le blanc disparaît. Faites un effort s'il vous plaît. C'est ce qui se passe avec les Chinois. On dit que les Chinois sont en train de nous envahir, ils nous prennent tout. Eh oui, c'est pas qu'ils nous prennent tout. Moi, j'ai fait l'expérience comme quand on prend une noix de coco, comme celle-là. Elle est noire, mais à l'intérieur, il y a le... N'ayez pas peur, c'est moi qui commande ici. À l'intérieur, il y a le... Eh bien, mais c'est le noir qui protège donc le... Et à l'intérieur du blanc, merci jeune homme, il y a de l'eau. Très bien. Et c'est le blanc qui protège l'eau. Très bien. Mais le chinois, il avale la noix de coco en entier. Et il chie cette noix. D'où son nom, chinois. Et quand Dieu a créé les sages, les humains et les cons. Il a pris les sages qu'il a mélangés parmi les sages parmi les humains et les sages parmi les cons. Il a ensuite pris les humains qu'il a mélangés parmi les sages, les humains parmi les humains et les humains parmi les cons. Il a enfin pris les cons qu'il a mélangés parmi les sages, les cons parmi les humains et les cons parmi les cons. Et c'est quand les cons se retrouvent parmi les cons et qu'il leur revient la décision de décider que c'est la catastrophe. À l'époque, quand il y avait deux ou trois cons dans un village, on les extirpait du village pour les confier à un sage afin de s'occuper de leur rééducation. C'est après qu'on les remettait dans la société. Mais aujourd'hui, s'il fallait sortir tous les cons, je vous assure que certaines villes et certains villages se verraient vider de toutes leurs substances humaines sans qu'on ait réussi à vider tous les cons. Et ceci, c'est pas parce qu'il y a plus de cons cette année que les années dernières, mais c'est parce que les cons du siècle prochain sont déjà parmi nous.

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0: Il est minuit.
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1: 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J'ai dit à Messie d'Anjou que la fille est tout à fait effrayante. Messie d'Anjou était tellement furieux qu'il a appelé Paul son valet de l'Isselé, son gros millet qu'on regrette pour me mener au grand carbet du pape floral. 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

0: Il est 2h.
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